Toute croyance, tout acte ou toute parole qui signifie une moquerie ou un dédain à l'égard de Allah, de ses livres, de ses messagers, de ses anges, des rites de la religion agréée par Allah, des signes de la religion agréée par Allah, de ses lois, de sa promesse ou de sa menace, est une mécréance. Alors que l'on prenne garde à cela de toutes ses forces, dans n'importe quelle situation.